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1: Il est pratiquement 20h à Matadi, chef-lieu de la province du Congo central. 20h depuis Boma, depuis Songololo à Banana. Pourquoi pas depuis Mbanzangongo, depuis Goma, Bukavu. C'est plus d'une heure, n'est-ce pas? Nous sommes là en République démocratique du Congo, mesdames et messieurs, aimables auditeurs. Merci d'avoir choisi de suivre Culture FM.

vous avez très certainement compris, n'est-ce pas, que c'est déjà l'heure de votre plus grand rendez-vous avec la plus grande et la plus belle des émissions radio, Chronique d'Etika. 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Et croyez-moi, ça ne fera d'image.

qui est bel et bien en place, puisque devant ces microphones, vous avez certainement reconnu la voix de votre humble serviteur, les cavaliers solitaires et les cavaliers roux, le docteur Shakespeare, les sentimentales, Patitica, DiCaprio, l'amour est une drogue. Je suis un dealer et du côté de la régie finale, il faudrait noter que la console et la mise en onde technique sont bel et bien assurées par le précieux main de celui qu'on appelle Jacques Kundinga, JN, et ensemble avec lui, nous n'avons qu'une seule et unique mission, mesdames et messieurs, c'est celle bien sûr d'intensifier votre soirée, mais surtout

Je dirais même très très rempli avec sans doute la plus belle histoire d'amour de cette semaine qui aura donc à intervenir. Ça sera tout à l'heure à la seconde partie de cette émission qui reste, et bien évidemment la partie sentimentale, la fameuse partie sentimentale. Et ça sera une histoire remplie de suspense, d'émotion et toujours, oui, racontée de la manière la plus romanesque. Et quant à moi, je reste persuasif qu'elle vous apportera bien du plaisir.

collaborer derrière vos postes récepteurs et à nous réitérer votre fidélité, eh bien nous, c'est Cultura FM, émettant depuis Matadi, la ville, n'est-ce pas, capitale, si vous voulez, de la Provence du Congo central, sur la FM 93.1 MHz, en tout cas, la radio web, radio la meilleure des web radios, mais surtout, le meilleur des sons des radios, hein, et la chaîne des événements. Alors, pour ceux, j'en profite une fois de plus, mesdames et messieurs, pour vous souhaiter des excellentes conditions d'écoute, et sachez que, où que vous soyez, quoi que vous fassiez, nous serons de cœur avec vous. Qui est votre émission diversifiée à proximité éducative. Elle consiste donc à vous raconter la plus belle histoire d'amour de chaque semaine et très certainement fera vibrer vos sentiments émotifs. Elle s'adapte aux mœurs congolaises avec plein de suspense, plein de romances et rien que pour vous motiver à l'élan de vos démarches amoureuses.

Terre dissimulée partout dans tout le coin de la planète Terre. En tout cas, en ces nets moments, vous êtes en Afrique, vous êtes en Océanie, en Amérique, pourquoi pas en Europe, ou que vous soyez au Congo, en tout cas dans les 26 provinces, commençant par Kinshasa, la capitale, pourquoi pas dans les Congo centrales, depuis le chef-lieu à Matadi, à Boma, vous êtes là à Kolwezi, à Lubumbashi, vous êtes là depuis Goma, depuis Bukavu, le Congo restera un et unique, ça c'est sûr, c'est ce qui est bien évidemment sans doute notre combat à tous, et que cette pays, cette nation, je vais dire, puisse rester autant unie et prospère. On va débuter sans doute cette magnifique soirée, comme vous le savez, avec votre magazine, le plus grand show des radios, chronique de Tika, que vous ne retrouverez nulle part ailleurs que sur la meilleure des fréquences, la 93.1 MHz. Ça sera du show, et oui, que du show à partager avec vous, évidemment, surtout au centre, avec cette histoire qui nous revient, rappelez-vous, dans sa seconde, plutôt dans sa troisième partie, si vous voulez, sa troisième partie, step 3, hein, step 3, avec cette histoire, rappelez-vous du titre, l'amour ou la mort, avec Marion et Mario, et Maria, Marion et Maria, et non pas Marion et Mario, hein, je vais dire, c'est Marion et Maria, j'insiste là-dessus, avec cette histoire, l'amour ou la mort, qui reste sans doute la plus grande et la plus belle des histoires que vous n'écouterez nulle part ailleurs que sur cette émission, Chronique d'Etika, je vous rappelle, Chronique d'Etika, c'est les sentiments d'être aimé, Chronique d'Etika, les sentiments d'avoir aimé, et croyez-moi, ça ne fera du mal à personne. Il est déjà 20h, passé des 7 minutes dans ce studio, mesdames et messieurs, en tout cas, on va débuter cette soirée de la manière la plus belle, de la plus, je dirais, la plus époustouflante, de la manière la plus chaude, hein, avec cette chanson qui va nous proposer ces deux artistes, hein, qui nous viennent d'ailleurs du Land et du côté sud-est du pays, les natifs des Kolwezi, je cite encore RJ Kaniera, rappelez-vous des RJ Kaniera, cet artiste qui monte de plus en plus en puissance, et ce soir il n'est pas seul, mais il est en featuring avec un autre artiste qui nous vient, lui, des Goma, on l'appelle les Molodoy, oui, les Tigres, Inosubi, tous les deux, mesdames, mesdemoiselles et messieurs, immeubles vitières, ils nous proposent déjà ceci. Pili Pili, pour votre plus grand plaisir, un tube sorti très récemment, en tout cas, ce soir, nous allons partager avec vous, avec des sourires, mais surtout avec de l'amour, rien que de l'amour au cœur de cette rencontre avec vous. On y va. 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

Jacques Nzinga pour ses très très beaux sons, comme je disais tout à l'heure, hein, avec ses, des artistes qui nous viennent de la partie est de la RDC, hein, puis précisément dans les sud, avec RG Kanira, qui nous vient, n'est-ce pas, de Kolozi, hein, le chef-lieu, la capitale mondiale du cuivre, en tout cas, qui nous écoute sans doute depuis quelque part. RG Kanira, moi, la solo à Kolozi, évidemment, qui était accompagné de son compatriote. Lui, c'est Inos B, que vous connaissez très, très bien. Les Tigres, les Molodoy, en tout cas, les Kings des Afro-Music. Merci, en tout cas, pour cette belle chanson qui est sorti récemment, que vous pouvez retrouver également, hein, pourquoi pas pour ambiancer vos soirées. Et donc, tout de suite, on va, ensemble avec vous, mesdames et messieurs, changer des registres, changer des compartiments. Oui. Car très bientôt, nous allons ensemble avec vous franchir ces barbelés, ces frontières, où se trouve évidemment la plus belle, sans doute, des histoires. Des histoires les plus romantiques que vous n'ayez encore jamais entendues auparavant. Jamais, mais alors jamais, raconté de la manière. Oui. L'amour ou la mort, tel est le titre de cette histoire pour ceux qui viennent de nous rejoindre dans cette saga chronique d'Ethica. Ce soir, mesdames et messieurs, dans cette troisième partie, nous découvrirons qu'est-ce qui va se passer maintenant que les deux jeunes gens ont, n'est-ce pas, lu et relu les lettres qu'ils ont eu à se partager. Ces jours-là, oui, l'ultime jour, l'apocalypse, là, Nabich Mobila, le jour de son voyage, elle avait fait appel au garçon, au l'homme, à l'homme qu'elle aime le plus au monde. Elle, c'est qui? C'est Maria. Maria Komelaka. En mariant cette lettre, qu'il vienne, là, Nabich Mobila, avant que, n'est-ce pas, la vedette ne puisse l'amener, l'emporter, la transporter de Kinshasa à Brazzaville, avec son père, évidemment, à ses côtés. Et Marion aussi, à son tour, curieusement, était prudent en cherchant à écrire à cette jeune fille, oui, la seule fille au monde qui faisait, oui, basculer son corps, son cœur, son âme, son esprit, tout ce qui était lui. Et oui, il voulait partager avec elle son, ses sentiments, ce qu'il ressentait réellement pour elle, en les étalant, chaque sentiment, sur ce bout de papier. Arrivée à Brazzaville, Maria, cet après-midi-là, assise, n'est-ce pas, au balcon de sa chambre, elle avait les regards arrivés vers Kinshasa, où ces verdures qui traçaient les lits du fleuve Congo, de l'autre côté de Kinshasa, oui, elle était transportée, elle était ramenée, tout simplement, si vous voulez, dans ses sources, les sources de son cœur, les sources de son amour, de ce qu'elle sentait le plus battre ou faire battre son cœur. Maria ne voyait que Marion, ce jour-là, ce soir-là, après avoir lu cette lettre de Marion. Oui, elle s'était sentie plus que jamais isolée. Elle s'est sentie plus que jamais perdue. Elle s'est sentie surtout plus que jamais dans l'échec. Pourtant, elle était en face de son destin qui l'a guidée, qui, je vais dire, qui était en train de guider cette jeune fille vers le Canada pour poursuivre ses études où elle était déjà inscrite, oui, dans une des universités de Montréal, au Canada. Oh là là! Les arrivées à Kinshasa, et exactement là, à Kinshasa, c'était Marion qui aussi n'arrivait pas à dormir ces soirs-là. Accrochée à son lit, sous ses draps chauds, elle lisait, elle comptait encore chaque carreau de son plafond. Elle revoyait encore et encore les images. Oui, comme dans ses... dans ses cours de son école, où autrefois elle piapiatait ses gazons verts. Parfois, en se promenant avec cette jeune fille, qui, n'est-ce pas, était ancrée en lui, comme ces navires qui ne veulent plus jamais quitter les ports. Et donc, ni n'écoute ça les mains. Parce
que Marion Père a qui na lettre na ya l'hôtel en Karabou na mabou quoi simbi amo. Là, sous ces draps, devrait-il ouvrir cette lettre, la lire, comme Maria avait fait de l'autre côté de Brazzaville, ou devrait-il tout simplement déchirer, car il n'y avait plus aucun avenir dans cette aventure qu'il avait empruntée voilà près des 4 ans, avec cette jeune fille, Maria, qui désormais était destinée à aller plus loin de lui, mais alors plus loin de lui, à plus de 14 kilomètres. Justement, c'est ce que nous tenterons de savoir. Qu'est-ce qui va se passer? Oui, ça sera tout à l'heure. Mais avant d'en arriver là, avant que les rideaux noirs ne puissent se lever, pour que les spectacles ne puissent commencer, pour que ça puisse laisser place au spectacle, nous irons ensemble avec vous, distingués auditeurs, aimables auditeurs, mesdames, mesdemoiselles et messieurs, chers compatriotes, sentimentaux, nous irons ensemble chercher l'atmosphère ou, si vous voulez, la température qui régnera tout au long de cette magnifique soirée. Mais avant cela, cherchez-vous une bonne tasse de café ou cherchez pourquoi pas un seau, mettez-y dedans vos pieds remplis d'eau pour éviter toute tentative de sommeil. Et à rester debout. Comme je disais, avant que les rideaux noirs ne puissent s'élever, avant de franchir ces barbelés et ces frontières, pourquoi pas ces limites qui nous séparent de cette partie où se trouve cette histoire, la partie sentimentale, je vous convierai déjà, pourquoi pas, à partager avec moi cette magnifique chanson qui à la fois fait d'office un indice pour moi, mais aussi pour vous, qui suivez avec beaucoup d'attention cette histoire. L'amour ou la mort. Ça sera grâce à ces chanteurs d'origine britannique, je cite Bryan Adams, qui ce soir nous propose Everything I Do. Pour vous et rien que pour vous. Et quant à moi, évidemment, je vous reviendrai. Ça sera juste après. Et ça sera avec beaucoup, mais alors, avec beaucoup d'émotion, d'un chronique, d'éthique.

ensemble, n'est-ce pas, nous venons, après cette magnifique chanson que vient nous proposer Bryan Adams, qui reste, n'est-ce pas, l'un des meilleurs, en tout cas, si pas l'un des meilleurs artistes de la variété britannique, et qui nous a proposé cette magnifique chanson et qui nous a, n'est-ce pas, permis d'élever les rideaux noirs, de franchir, mais alors de franchir ces compartiments où se repose cette histoire. Rappelez-vous de ce titre, L'amour ou la mort, Bolingo Topeliwa. Tel est le titre de cette histoire de ces deux jeunes gens, Marion et Maria, qui ce soir vont une fois de plus nous faire envoler au-delà

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